protection divine. Père, je te rends grâce car tes paroles dans ma vie sont esprit et vie. Je te remercie, Seigneur, pour ta protection sur ma vie. Je me tiens sur ta parole et je confesse que tu es ma lumière et mon salut. De qui aurais-je peur? Tu es le soutien de ma vie, de qui aurais-je crainte? Quand des méchants s'avancent contre moi pour dévorer ma chair, ce sont mes persécuteurs et mes ennemis qui chancellent et tombent. Je refuse d'avoir peur du mal, car je sais que la main puissante de mon Dieu est sur moi et je suis plein de confiance au nom de Jésus. Je crois dans mon cœur et je confesse de ma bouche que je suis un enfant de Dieu et mon Père céleste ne permettra jamais à mes ennemis de toucher ma vie. Je déclare que je suis sous la plus haute protection, car la parole de Dieu me dit que ma vie est cachée avec Christ en Dieu dans les lieux célestes. Je me lève maintenant et je couvre ma vie ainsi que celle de ma famille dans le sang de Jésus. Je crois et je confesse que sous le sang de Jésus, le diable ne peut rien me faire. Parce que la parole de Dieu déclare que je l'ai vaincu à cause du sang de l'agneau et à cause de la parole de mon témoignage. Voilà pourquoi je confesse que mes ennemis sont vaincus par le sang de Jésus et que je suis plus que vainqueur au nom de Jésus. Je crois et je confesse que ma vie est entre les mains de Dieu. Alors je déclare que je suis intouchable, imbattable et que je suis indestructible. Aucune action de sorcellerie ne peut m'atteindre, aucune action d'occultisme ne peut me toucher, aucune œuvre du malin ne peut réussir dans ma vie. Je déclare nul et sans effet toute onde négative de haine et de jalousie dirigée contre moi au nom de Jésus. Je déclare en tant qu'enfant de Dieu que je suis une pierre vivante. Si l'ennemi tente de tomber sur moi, il se brise, et si je tombe sur lui, il est écrasé. Je confesse que quiconque se lève contre moi tombe sous mon pouvoir. Toute arme forgée contre moi est sans effet, et toute langue qui se lève en justice contre moi est condamnée au nom de Jésus. Je crois et je confesse que l'Éternel est mon berger. Même si je marche dans la vallée de l'ombre de la mort, je ne crains aucun mal car il est avec moi. Je déclare que je marche et vis en paix au nom de Jésus. Je me tiens sur la parole de Dieu maintenant et je prends autorité sur toute puissance de peur.

crois et confesse que je n'ai peur de rien ni de personne. Et je ne crains aucune situation, car je ne suis jamais tout seul, mais le Seigneur est avec moi. La parole déclare que Dieu est pour moi un refuge et un appui, un secours qui ne manque jamais dans la détresse. C'est pourquoi nous sommes sans crainte, même quand la terre est bouleversée et que les montagnes chancellent. Même au milieu des luttes et des combats, je sais que l'Éternel des armées est avec moi. Le Dieu d'Israël est pour moi une autre.

Jésus à la droite du Père. Et mon Dieu a fait de tous mes ennemis mon marchepied, au nom de Jésus. Je confesse que mes ennemis sont maintenant dans la honte et ils ne peuvent m'approcher, car l'ange de l'Éternel campe autour de moi et me protège de tout danger. Je demeure sous l'abri du Très-Haut, je repose à l'ombre du Tout-Puissant. Je dis à l'Éternel mon refuge et ma forteresse, mon Dieu en qui je me confie. C'est lui qui me délivre du filet de l'oiseleur, de la peste et de ses ravages. Il me couvre de ses plumes et je trouve un refuge sous ses ailes. Sa fidélité est un bouclier et une cuirasse. Je ne craindrai ni les terreurs de la nuit, ni la flèche qui vole le jour, ni la peste qui marche dans les ténèbres, ni la contagion qui frappe en plein midi. Que 1000 tombent à mon côté et 10 000 à ma droite, je ne serai pas atteint au nom de Jésus. Je crois et je confesse que de mes yeux, je verrai le châtiment des méchants, car tu es mon refuge, ô Éternel, et je fais de toi ma haute retraite. Aucun malheur ne m'arrivera, aucun fléau n'approchera de ma maison, car tu ordonnes à tes anges de me garder dans toutes mes voies. Ils me portent sur les mains, et mon pied ne peut heurter contre une pierre. Je marche sur le lion et sur l'aspic, je foule le lionceau et le dragon au nom de Jésus. Puisque je t'aime, ô Éternel, tu me délivres et me protèges. Puisque je connais ton nom, je t'invoquerai et tu me répondras. Tu seras avec moi même dans la détresse. Tu me délivreras et tu me glorifieras. Tu me rassasiras de longs jours et tu me feras voir ton salut.

Alléluia. Merci Seigneur. Merci Seigneur. Merci pour ta grâce bénie. Ce matin, roi des rois, nous voici devant toi, Seigneur, pour te demander la direction de notre journée. Merci. Merci car tu es grand, tu es puissant, tu es merveilleux. Ce matin, roi des gloires, qui sommes-nous, Seigneur, pour être devant toi, pour te demander de prendre la direction de cette journée? Merci Seigneur. Merci pour ta grâce, merci pour ta bonté, merci pour ta miséricorde. Roi de gloire, merci pour le réveil. Oui Seigneur, le réveil n'est pas quelque chose d'ordinaire, voire même quelque chose de normal comme beaucoup pourraient le comprendre, voire même le penser que le réveil c'est une sorte de formalité, quelque chose de normal. Mais roi des rois, nous le savons que le réveil est quelque chose d'extraordinaire. Tu proclames en nous, Seigneur, à chaque réveil, des miracles perçants. Tu proclames en nous, Seigneur, la vie. Et ce matin, nous voulons te remercier. Merci pour la vie. Merci Seigneur, car tu nous as gardés pendant le week-end, Seigneur. Tu nous as protégés et nous voulons te rendre gloire également, Seigneur. Merci. Roi de gloire, j'élève devant toi ce matin, Seigneur,

chaque auditeur, auditrice qui nous écoute partout et ailleurs. Ceux qui sont déjà connectés, Seigneur, qui sont déjà même réveillés comme moi, Père Saint, ici à Paris, je te demande, Roi de gloire, de les visiter ce matin. Père Saint, tu le vois, tu le connais. Il y en a ce matin, Roi de gloire, qui attend quelque chose de ta part, Seigneur. Il y en a ce matin, Roi de gloire, qui sont peut-être malades, déboussolés, découragés, sans espoir. Mais tu es celui qui donne espoir, Seigneur. Tu es celui, Roi de gloire, qui guérit les maladies, Père Saint. Je te demande, Seigneur, de guérir ce matin ceux qui sont malades. Oui, Seigneur, de mettre la vie en ceux qui croient que c'est la fin. Car tu es celui qui dit, quand nous le pensons que c'est la fin, et toi tu dis, c'est le commencement. Merci d'aller toucher chaque personne ce matin individuellement, Seigneur. Merci parce que tu les as protégés, tu les as gardés pendant le week-end, Seigneur. Et que ce matin, Père Saint, ils ou elles sont devant toi, Seigneur, pour te demander de prendre la direction de leur journée. Avec eux, Roi de gloire. Père Saint, il y en a ce matin qui sont encore au lit, Seigneur. D'autres, Roi de gloire, qui sont en face de réveil, Père Saint. Et de l'autre côté de l'océan, Roi de gloire, il y en a qui vont aller se coucher en ce moment même. Père Saint, je t'en prie, Seigneur, d'aller visiter chaque personne qui vont aller se coucher en ce moment même, Roi de gloire. Merci de les accompagner. Avec eux, Seigneur, dans leur sommeil. Car tu es celui qui protège. Et nous te demandons ce matin de les protéger, Seigneur. Roi de gloire, il y en a qui vont prendre la route pendant cette prière, voire même après cette prière, Seigneur. Je te demande, Roi de gloire, de les accompagner sur la route, Père Saint. Il y en a qui vont le prendre en transport. Il y en a, Seigneur, qui vont le prendre à vélo. Il y en a qui vont le prendre à pied, Seigneur. Il y en a, Seigneur, qui vont le prendre en voiture. Je te demande, Roi de gloire, de protéger chaque personne individuellement, Seigneur, ce matin qui prendront la route, Père Saint. Peu importe par le moyen de transport. Merci de les guider. Merci de les protéger sur la route, Seigneur. Car les accidents, Seigneur, arrivent tous les jours, à chaque heure, à chaque minute et à chaque seconde. Mais Roi de gloire, avec toi, Père Saint, nous avons rien à craindre. Merci, Seigneur, de bénir et de protéger ceux qui travaillent sur la route, Seigneur. Oui, Père Saint, avec eux sur la route, Roi de gloire. Tu le vois, tu le connais. Nos chauffeurs de taxi, Seigneur, nos livreurs, Père Saint, tous les routiers en général, tous ceux, Seigneur, qui travaillent sur la route, Père Saint, je te demande de les accompagner ce matin, avec eux sur la route, Roi de gloire. Seigneur, j'élève devant toi, Seigneur, ce matin, le Jack Calodore, qui nous conduira ce matin dans la prière, qui va intercéder pour nous, Seigneur. Tu le vois, tu le connais. Je te demande ce matin, Seigneur, de l'inspirer. Que toute parole qui sortira de sa bouche, Seigneur, sera des paroles bénies. Bénis-nous à travers lui, Seigneur. Bénis-lui, Seigneur, à travers ta parole, Père Saint. Que ton nom soit glorifié. Que ton nom soit béni. Nous te prions ce matin, au nom du Père, et du Fils, et du Saint-Esprit. Amen.

0: Chers frères et sœurs, chers auditeurs, auditrices de la Radio Miroir d'Haïti, que la paix et la grâce de Dieu vous soient données ce matin. Et c'est avec plaisir et avec joie de vous rejoindre ce matin pour demander à Dieu de prendre la direction de notre journée. Merci, merci à vous, vous qui êtes connectés, qui êtes branchés, Radio Miroir d'Haïti, et encore ce matin, que la paix et la grâce de Dieu vous soient données ce matin. Comme vous le savez, prière matinale, c'est tous les jours, du lundi au vendredi, avec toute l'équipe de prière matinale, ainsi que moi-même, ce matin, qui est toujours là avec vous. Et ce matin, encore une fois, je vous demande votre prière, de prier pour et la Radio Miroir d'Haïti, de prier pour l'équipe de prière matinale, qui est avec nous depuis plus de 5 ans maintenant. Et nous continuons, bien sûr, à travailler ensemble pour que chaque matin que nous sommes ici pour la prière matinale. Un grand merci à vous encore ce matin. Ce matin, je vous demande encore une fois de partager la prière matinale autour de vous, partager avec ceux qui n'ont pas la capacité de pouvoir prier ce matin. Partagez la prière matinale autour de vous. Parlez-en. Et encore un grand merci. Et comme je l'ai dit souvent, ne sortez jamais. Jamais sans demander à Dieu de prendre la direction de votre journée. Car vous ne savez pas qu'est-ce qui vous attend dehors, sur la route. Mais Dieu, il est là. Il est toujours avec vous. Et c'est pour cette raison, il faut lui demander de prendre la direction de votre journée. Ce matin, je veux encore vous demander de continuer à prier pour la sœur Adeline. Et ne pas oublier les sœurs Adeline dans vos prières. C'est une amie à moi qui se trouve de côté de la Floride. C'est une amie très chère à moi. C'est une amie d'enfance. Et comme je le disais la dernière fois, des fois, on a toujours quelqu'un. On a un ami qui on sait qu'à n'importe quel moment, le téléphone il peut sonner et cet ami sera là pour vous. Eh bien, moi, c'est le cas. C'est une amie vraiment très chère à moi. Nous avons grandi ensemble. On s'est suivi d'ailleurs, parce qu'on était tous les deux à Saint-Martin. Je suis parti aux États-Unis, elle aussi. Mais malheureusement, moi, je suis revenu en France, mais elle est restée de l'autre côté. Mais aujourd'hui, elle ne se porte pas bien. Et je vous demande de prier pour elle, la sœur Adeline. Priez pour elle. Que le Seigneur vous bénisse, que le Seigneur soit avec vous. Et encore, que la paix et la grâce de Dieu vous soient données ce matin. Nous allons retrouver notre frère Jack Kalodo qui nous conduira ce matin dans la prière. Jack Kalodo, bonjour et quel plaisir de te rejoindre ce matin pour demander à Dieu de prendre la direction de notre journée. Encore merci, merci à toi. Et merci pour ta patience, merci pour ta collaboration. Et c'est avec plaisir, encore une fois ce matin, de te rejoindre pour la prière matinale. Et le micro est bien à toi ce matin. Sois béni.
1: Bonjour, ta chère amie. Merci de m'avoir passé l'antenne. Je te salue dans le beau et les précieux noms de notre Seigneur Jésus. J'espère que tu vas bien, ainsi que tous les membres de ta famille. J'espère que ça va quand même avec cette vague de chaleur ici en France. J'espère que, très cher ami, tu n'as pas trop souffert pendant ces semaines. Et prends soin de toi, que Dieu veille sur nous, prends soin de toi. Nous conseillons à tous de se rafraîchir, de boire beaucoup d'eau, de ne pas s'exposer à la chaleur, au soleil. Évitons de faire du sport, de s'exposer vraiment aux fortes chaleurs. C'est notre conseil, notre exhortation pour chacun. Nous saluons nos très chères auditrices et très chers auditeurs. Vous également, nous vous exhortons, nous vous conseillons de bien faire attention à vous, de veiller sur vos proches, de ne pas être... comment je peux dire ça, de ne pas faire d'imprudence, mais vraiment de veiller sur vos proches, de prendre soin de vous, de boire beaucoup d'eau. Et vraiment, mes chers amis, faites attention. Faites attention. On entend beaucoup de cas de gens qui font des malaises. Donc, que Dieu nous préserve, mais nous sommes aussi appelés à faire attention. Nous saluons nos très chers collaborateurs du côté d'Haïti, et le pasteur Bonnel, le pasteur Poléra, ici en France, le pasteur Sénat, le pasteur Patrick, diaconesse Suzy, évangéliste Sterling. Nous vous saluons dans le nom de Jésus. Nous saluons également nos très chers amis, collaborateurs qui retransmettent cette émission prière matinale via leur plateforme, via leur antenne. Et que Dieu vous bénisse, mes chers amis, et que dans ce que vous faites, que vous soyez prospères. Vraiment, nous vous saluons dans le nom de Jésus et nous vous disons bon courage. Bon courage dans les Seigneurs. Nous vous connaissez, mes chers amis, les consignes que le PDG répète tous les matins de partager cette émission, de liker cette émission. C'est ainsi que vous pourrez l'aider vraiment dans cette radio prière, Radio Miroir d'Haïti, cette émission prière matinale. Donc vous qui venez de nous rejoindre, vous êtes à la bonne place. Restez-y. Tout vous est servi sur la table gratuitement. Donc recevez gratuitement et ne soyez pas des égoïstes. Invitez les autres vraiment à venir manger et partager avec vous. Nous tenons à remercier notre Seigneur qui permet que nous soyons là, qui nous donne encore le souffle de vie, mes chers amis. Ce n'est pas donné à tout le monde. Il y en a de ceux qui n'ont pas vu la semaine passée. Il y en a de ceux qui sont à l'hôpital à l'instant où nous prions. Il y en a de ceux qui se sont couchés, ne se sont pas réveillés. Mais Dieu nous fait grâce. Et du fond du cœur, je le remercie pour chacun de vous qui respire encore. Comme dit le psaume 103, mon âme bénit l'Éternel, que tout ce qui est en moi bénit son Saint-Nom. Et le psalmiste, dans un autre passage, dit que tout ce qui respire loue le nom de notre Seigneur. Nous bénissons le nom de notre Seigneur et nous vous disons bienvenue. Prenez place, nous allons faire une lecture, nous allons faire des lectures, vite fait, et nous allons vous tenir en prière sur cette lecture. Nous lirons d'une part le livre de Romains chapitre 8, nous lirons le verset 35e jusqu'au verset 39e. C'est un chapitre que vous connaissez, nous lirons le livre de Philippiens chapitre 4, le verset 13, aussi également des textes que vous connaissez. Romains 8, verset 35 jusqu'au verset 39e, il dit « Qui nous séparera de l'amour de Christ ? Sera-ce la tribulation ou l'angoisse, ou la persécution, ou la faim, ou la nudité, ou le péril, ou l'épée, selon qu'il est écrit, c'est à cause de toi qu'on nous met à mort tout le jour, qu'on nous regarde comme des brebis destinés à la boucherie. Mais dans toutes ces choses, nous sommes plus que vainqueurs par celui qui nous a aimés. Car j'ai l'assurance que ni la mort, ni la vie, ni les anges, ni les dominations, ni les choses présentes, ni les choses à venir, ni les puissances, ni la hauteur, ni la profondeur, ni aucune autre créature ne pourra nous séparer de l'amour de Dieu manifesté en Jésus-Christ, notre Seigneur. Et nous avons le livre de Philippiens, chapitre 4, verset 13, un tout petit texte qui dit « J'ai plus tout par celui qui nous fortifie, que Dieu daigne bénir cette portion de lecture pour cette portion de lecture pour l'édification de nos âmes. Seigneur des Seigneurs, roi des rois, toi qui es assis au plus haut des cieux à côté du Père, notre avocat qui est en train d'intervenir pour nous, nous tenons à te louer, nous tenons à te glorifier, à te magnifier ce matin. Mille merci Seigneur pour le Dieu vivant, réel que tu es dans nos vies. Mille merci pour tout ce que tu fais pour nous. Mille merci Seigneur pour tout ce que tu continueras à faire pour nous Seigneur. Merci de ce que tu prends soin de nous, tu veilles sur nous, tu nous protèges et tu nous aides, ô Yahweh, à traverser les montagnes, à traverser les moments difficiles, à tenir ferme et inébranlable. Oui, Seigneur, ce matin, d'ores et déjà mon cri pour chacun de nous sur cette antenne Radio Miroir d'Haïti, c'est de nous aider à avoir un moral d'enfer. C'est de nous aider dans toutes les circonstances à fixer nos regards inébranlablement sur toi et sur toi seul. Et ce que je te demande ce matin, c'est le cri. C'est mon cri ce matin pour ton peuple. Donne la force et le courage à ton peuple de surmonter, de traverser les moments difficiles auxquels ils pourront faire face dans leur vie. Les montagnes qui se dressent, les murailles de Jéricho, les Goliaths, les défis qui se dressent devant eux. Au nom de Jésus, nous déclarons la victoire pour chacun de nos bien-aimés, le Tout-Puissant. Papa, tu connais la vie de chacun, tu vois ce que chacun traverse, mais encore donne la force. Aide-nous, Seigneur, à fixer nos regards sur toi. Et quand nous fixons nos regards sur toi, quand nous comptons sur toi, le Dieu grand et fort, le puissant guerrier, nous sommes, comme dit le texte, Romains 8, nous sommes plus que vainqueurs. Seigneur, fais que nous déclarions comme l'apôtre Paul, ces deux passages, ces deux livres, c'est l'apôtre qui les a écrits, Père. Je puis tout par celui qui me fortifie. Nous puisons tout par celui qui nous fortifie. Seigneur, merci, parce que tu vas nous aider à traverser la mer rouge. Tu vas frayer un chemin au milieu de la mer rouge pour que nous puissions passer à pied sec. La bras étendue soit élevée, Yahweh soit glorifié, magnifié. Au nom de Jésus, je te prie. Amen. Mes bien-aimés, vous me connaissez depuis. Je fais toujours un petit commentaire dans cette phase de prière pour vous introduire dans la parole de Dieu. L'apôtre Paul, mes bien-aimés, j'attire l'attention de chacun ici présent sur cette antenne Radio Miroir d'Haïti que nous disons encore bienvenue. Et c'est quelqu'un qui a traversé des moments difficiles. C'est quelqu'un qui a été lapidé, qui a fait naufrage, mordu par des serpents, emprisonné. Et nous connaissons la vie de l'apôtre Paul. Celui qui était Saul de Tarse avant, qui est devenu l'apôtre Paul. Bien-aimé, l'apôtre, dans ce chapitre 8 de Romains, dit « Qui ?» me séparera ou qui me séparera. Bien-aimés, nous tous qui écoutons nos matins, nous connaissons qui ça qui t'a fort perdu la foi. Mais nous demandons, nous vous conseillons, vous exhortons ce matin, mes bien-aimés, c'est de puiser vos forces, de puiser vos ressources vers celui qui est le puissant guerrier, vers le roc solide, vers celui quand il est à notre droite, nous n'allons pas broncher sur nos chemins. Bien-aimé, ne laisse rien, je dis rien, vous séparer de l'amour de Dieu manifesté. Serait-ce la maladie, serait-ce les tribulations, serait-ce les épreuves, serait-ce les problèmes, serait-ce la faim, serait-ce la nudité. L'apôtre Paul a dit, il regarde tout ça comme de la boue pour essayer de tenir, d'arriver à son but qui est le salut. Ça y est aussi, bagaille qui a passé, oui, bien-aimé. Épreuve, sachez que vous et moi, tout autant que nous serons sur cette terre, nous aurons à faire face à des problèmes, des difficultés. Mais nous sommes plus que vainqueurs. Vous avez Christ avec vous, mes bien-aimés. Et quand Christ est avec vous, la vérité, c'est la victoire assurée. Si vous voyez que vous traversez un moment difficile et compliqué, sachez que Dieu permet que ça arrive. Et demandez-lui la force et le courage et de dire, comme l'apôtre Paul le dit, rien ne nous séparera de l'amour de Christ. Serait-ce les tribulations, serait-ce les angoisses. Et par-dessus tout cela, nous sommes plus que vainqueurs. Et il continue dans le chapitre Philippiens 4 que nous venons de lire. Il puis tout par celui qui me fortifie. Quand Christ est avec nous, mes bien-aimés, nous puisons tout. Et quand nous avons le regard fixé sur lui comme le petit David devant le Goliath, comme Daniel dans la fosse aux lions, comme les trois Hébreux, Shadrach, Meshach et Abednego, je peux vous dire, mes bien-aimés, nous avons la victoire. Nous avons la victoire. Mon conseil pour vous ce matin, c'est de fixer vos regards, mes bien-aimés, sur Christ, celui qui peut tout faire. Sachez qu'il nous avait prévenu que nous aurons à faire face des tribulations. Mais lui, il a vaincu. Dans Jean 4, Jean 16, verset 33, il a dit, vous aurez des tribulations dans le monde, mais prenez courage. Demandez à Dieu force et courage ce matin, mes bien-aimés, pour lutter, pour combattre jusqu'au bout. Je m'arrête là pour ces petits commentaires. Je vous invite à vous incliner. Je vous invite à prendre la position qui vous est favorable pour pouvoir faire cette prière avec moi ce matin. Ce que vous allez demander à Dieu, c'est de demander à Dieu de vous aider à qu'il vous aide, qu'il vous tient la main, qu'il vous aide à le servir quoi qu'il arrive dans votre vie, mais pour que vous ayez toujours le regard fixé sur le roc solide, le Seigneur des Seigneurs. Et il faut confirmer, autoproclamer, de dire « Je puis tout par celui qui me fortifie ». Prenez place, mes bien-aimés, vous qui venez de nous rejoindre sur cette antenne, vous êtes à la bonne table, à la bonne place, ne zappez pas, ne cherchez pas d'autres antennes. Vous êtes bien sûr à Radio Miroir d'Haïti avec notre PDG l'infatigable du lundi au vendredi. Nous vous conseillons à regarder, à partager cette émission et vous pourrez aider ceux qui souffrent, ceux qui sont dans le besoin. Prenez place, mes bien-aimés. Nous allons prier ensemble. Moi, des rois, Seigneur des Seigneurs, le grand Dieu fort, puissant, capable de tout faire, le Dieu de l'impossible, le Dieu qui est au-dessus de tout autre Dieu, le Dieu devant lequel tout genou doit fléchir, le Dieu qui n'a pas d'égal, qui n'a pas de rival, tu es le seul et le seul vrai Dieu. Seigneur, ce matin, avant tout, nous voulons te demander pardon pour nos erreurs, pour nos fautes, pour nos manquements. Des fois, nous doutons de ta puissance. Des fois, nous tremblons devant l'ennemi pendant que l'ennemi ne peut rien nous faire. Quand tu es à notre droite, Seigneur, quand tu es à côté de nous, Seigneur, l'ennemi ne peut même pas nous approcher. Donne-nous cette assurance tous nos auditeurs, nos auditrices, collaborateurs, Seigneur des Seigneurs, que nous sachions, Seigneur des Seigneurs, que quand tu es pour nous un rocher, quand tu es pour nous un appui, comme dit le psalmiste dans le psaume 46, Dieu est pour nous un refuge, un appui, un secours qui ne manque jamais dans la détresse. Yahweh, nous voici devant toi ce matin, Seigneur, et nous voulons dire comme l'apôtre Paul, qui nous séparera de l'amour de Christ manifesté en toi, Seigneur. Est-ce que problème yo a fait nous abandonner au matin? Est-ce que difficulté yo, Seigneur, a fait nous quitter bateau, Seigneur, a fait nous quitter l'arche là? Est-ce que, Seigneur Jésus, maladie yo, problème avec madame, problème avec monsieur, problème avec Timoun, problème dans le travail, problème papier, problème travail, problème voisinage? Est-ce que tout cela, Seigneur Jésus, peuvent nous faire, peuvent nous séparer de toi, Seigneur? Ce matin, je prie au nom de Jésus que tu donnes force et courage à chacun ce matin. Et que même quand nous nous trouverons, Seigneur du Tout-Puissant, devant les géants Goliath, même quand nous nous trouvons devant et nous nous trouvons, Seigneur, dans la fosse aux lions, nous nous trouvons dans des fournaises ardentes, Seigneur des Seigneurs, et nous nous trouvons, Seigneur, face à des diagnostics des médecins, Seigneur, qui nous condamnent, et que nous disions comme l'apôtre Paul qui nous séparera. Est-ce que c'est la maladie? Est-ce que c'est l'angoisse? Est-ce que c'est le péril? Est-ce que c'est les problèmes? Est-ce que c'est les difficultés? Rien ne pourra nous manifester de l'amour en Jésus-Christ. Donne ce mental à chacun. Donne cette force à chacun. Donne, Yahweh, ce courage à chacun pour que nous puissions, Seigneur, nos forces près de toi, Seigneur. Pour que nous ayons, Yahweh, nos yeux constamment fixés, Seigneur Jésus, vers ton trône. Que nous ayons, Yahweh, le regard fixé sur toi. Parce que, Seigneur, quand tu es à notre droite, je le disais tout à l'heure, nous ne pourrons pas broncher sur le chemin. Quand tu es à notre droite, hein, Yahweh, les problèmes, les difficultés, les maladies peuvent tomber sur nous, Seigneur. Seigneur, nous pouvons nous trouver, oh, Adewa, dans une petite barque, un petit bateau, au milieu de la mer. Seigneur des Seigneurs, où le vent souffle fort, où, Seigneur Jésus, les vagues montent des hauteurs, et prête à chavirer notre bateau, Seigneur, mais que nous ayons les yeux fixés sur toi. Fait que ce matin, Seigneur, nous soyons des David. Fait que nous soyons des Shadrach, Meshach, Abednego. Fait que, Seigneur, nous soyons des Daniel. Fait que, Seigneur, nous soyons des Josaphat, Seigneur, qui compte sur toi. Et qui dit et proclame, nous sommes sans force devant ces multitudes. Mais nos yeux, Yahweh, sont fixés sur toi. Papa, voici nos auditrices devant toi ce matin. Voici nos auditeurs devant toi ce matin, Seigneur. Il y en a ceux qui traversent la vallée de Baca. Il y en a de ceux, Seigneur, qui ont toutes sortes de problèmes, toutes sortes de difficultés. Il y en a beaucoup, Seigneur, qui font face à des situations difficiles. Il y en a de ceux, Seigneur Jésus, qui se trouvent devant la mer rouge, Seigneur des Seigneurs. Mais ce que je sais, ô Yahweh, de la même manière dont tu avais frayé un chemin au milieu de la mer rouge pour que ton peuple Israël puisse passer à pied sec et à bras étendus, au nom de Jésus, tu vas ouvrir, Seigneur Jésus, des portes qui sont fermées devant nos auditeurs, devant nos auditrices, Seigneur Jésus. Les ennemis qui les poursuivent, tu vas les terrasser, Seigneur, comme ton peuple qui se trouvait au milieu de la mer rouge et le peuple égyptien qui le suivait, Seigneur, l'armée égyptienne. Tu vas les terrasser et tu vas donner la victoire au Seigneur des Seigneurs à chacun. Seigneur, fais que nous comptions sur toi, Seigneur. De la même manière, au Seigneur, dont tu avais encouragé Josué, tu avais dit, prends courage, je serai avec toi. Fais que, Seigneur, que chacun qui nous écoute ce matin, chacun qui est sur cette antenne ce matin, reconnaît que tu es là pour lui, ou que tu es là pour elle. Que jamais tu nous abandonneras, Seigneur. Tu es un papa responsable. Tu n'es pas quelqu'un qui nous promet que tu seras avec nous et qui va nous abandonner au milieu de la route. Tu n'es pas, Seigneur, de ceux qui nous ont promis qu'ils nous seraient fidèles comme amis, Seigneur, et quand nous nous trouvons dans des situations difficiles, qui nous dit je ne peux plus rien faire pour toi, je ne peux rien faire pour toi. Tu es un Dieu fidèle qui ne manque jamais à tes promesses, Seigneur. Et c'est sur toi que nous comptons, Seigneur, et pas quitter rien, matin, fais-nous perdre la foi. Pas quitter rien, Seigneur, matin, fais-nous séparer de nous-mêmes. Fait que s'il pleuve, s'il neige, s'il vente, mais que nous restions fermement en toi, Seigneur. Qui va nous capables de doute, qui retient en pied, Seigneur. Et c'est bon l'autre côté qui est meilleur. Y a-t-il un autre endroit, Seigneur, meilleur que ta présence? Y a-t-il un autre endroit, Seigneur, et que nous pouvons être heureux malgré les situations difficiles, compliquées? C'est mon cri ce matin, Seigneur. Aide ton peuple, aide nos auditrices, nos auditeurs, Seigneur, à compter sur toi, Seigneur. Attendre ton secours, Seigneur. À ne pas décourager, Seigneur, face aux épreuves, face aux difficultés. Mais qui proclament et qui disent, qui me séparera? J'épuis tout par celui qui me fortifie. Yahweh, merci parce que tu es pour nous un refuge. Merci parce que tu es pour nous un appui. Merci parce que tu es pour nous un secours qui ne manque jamais dans la détresse, Seigneur. Papa, tu nous avais averti, Seigneur, que nous allons passer par des épreuves, par des situations difficiles. Autrement, tu ne nous l'aurais pas dit, Seigneur. Tu nous as averti, informé, Seigneur des Seigneurs, dans le livre de l'apôtre Jean, Seigneur, nous disant que nous aurons des difficultés dans ce monde, mais que nous devrions prendre le courage parce que tu as vécu ce monde. Ce matin, je réclame au Yahweh que tu donnes la force et le courage à tous ceux qui nous écoutent ce matin, Seigneur. Qu'ils ne se découragent pas, qu'ils n'abandonnent pas, Seigneur, face aux épreuves, face aux difficultés, face à la maladie, Seigneur. Et fais que, Seigneur, nous ayons le regard fixé sur toi, Seigneur. Parce que, Seigneur, l'apôtre Paul continue dans ce passage, Seigneur, je crois que c'est dans le verset 19e, Seigneur, il dit, j'estime que les souffrances du temps présent ne sauraient être comparées à la gloire à venir. Seigneur, fais que chacun sache, reconnaisse ce matin, Seigneur, par le biais de ta parole, Seigneur. Souffris sous tes sabres par rien, Seigneur. Mais la jouissance en haut, Seigneur, l'espérance que nous aurons auprès de toi, Seigneur, c'est le plus important, Seigneur. Aidez-nous à lutter jusqu'au bout. Aidez-nous à mener le bon combat de la foi, comme dit l'apôtre, Seigneur. Pas quitter personne découragé matin, Seigneur. Passer à pouvoir, passer à traverser, par moments difficiles, compliqués, au faire face, Seigneur. Mais fait que nous tous, Seigneur, nous sommes capables de fixer les gars nous sous. Les nous fixer les gars nous sous, Seigneur, parole nous dit, nous sommes rayonnants de joie. Seigneur, pas quitter rien, troubler nous dans le monde ça. Pas quitter rien, fais nous décourager dans le monde ça, Seigneur. Mais fait que, Seigneur, nous proclamons et disons, nous sommes plus que vainqueur. Seigneur, merci parce qu'au pral, merci parce que tu vas donner de la force, tu vas donner du courage, hein, Yahweh, à chacun, à tous ceux, Seigneur Jésus, qui traversent des moments difficiles, à tous ceux, Seigneur, qui souffrent, à tous ceux qui ont besoin de toi, Seigneur, donne-leur force et courage. Et surtout, qu'ils aient le regard fixé sur toi. Nous comptons sur toi, Père. Nous comptons sur toi, Yahweh. Et nous te disons merci, Seigneur. Et que nous proclamions comme l'apôtre pour dire, je puis tout par celui qui me fortifie. Merci parce que tu vas fortifier chacun. Tu vas fortifier chacune ce matin. Et que tu vas nous donner force et courage nécessaires pour lutter, pour combattre, pour faire face aux épreuves, aux difficultés, aux maladies. Et au nom de Jésus, je réclame la force, je réclame le courage, je réclame de toi, Yahweh, que chacun ait le regard fixé sur toi. Et nous te disons merci d'avance. Seigneur des Seigneurs, remettons en conseil du puissant et chacun de nous devant toi. Nous remettons tous nos auditeurs, nos auditrices au Dieu Tout-Puissant. Tu les connais tous. Nous remettons tous ceux qui sont malades. Nous remettons, Seigneur, tous ceux qui traversent vraiment des moments difficiles. Au nom de Jésus, nous te demandons de faire ton intervention pour chacun d'eux. Au nom de Jésus, nous te demandons de parler pour chacun de nous, de dire un mot pour chacun de nous, Yahweh, parce que tu vois chacun de tes serviteurs, tu vois chacun de tes enfants, Seigneur. Et je sais que tu n'es pas insensible aux difficultés, aux épreuves, aux maladies, aux souffrances de nos bien-aimés. Au nom de Jésus, chaque auditrice, chaque auditeur qui nous écoute ce matin, qui a un problème quelconque, je déclare au nom de Jésus la délivrance. Je déclare au nom de Jésus la guérison. Je déclare au nom de Jésus que les chaînes n'en tombent, que les chaînes n'en brisent. Au nom de Jésus, nous déclarons tout cela. Père, nous remettons le Tout-Puissant chacun entre tes mains. Nous allons Wadawa traverser très prochainement, Seigneur des Seigneurs, le mois de juillet. Le mois de juillet à août, hein, Seigneur, ça va être le mois des vacances. Nos enfants, ô Seigneur des Seigneurs, vont être en vacances très prochainement. Nous remettons d'ores et déjà cette période de vacances à toutes les mains. Nous entendons des drames des fois, ceux qui partent en vacances, qui ne reviennent pas. Des enfants qui sont noyés, des accidents dramatiques. Et au nom de Jésus, nous déclarons que tes anges soient à nos côtés, Seigneur, pour veiller sur tes enfants et prendre soin de tes enfants, mère. Seigneur, le PDG, le frère Daniel et sa famille vont toi bénir. Bénis-le. Tu connais ton serviteur. Bénis-le. Bénis son travail. Bénis son ministère qui est fait pour toi, Seigneur. Tu vois ses sacrifices. Bénis vraiment. Jette grâce, bénédiction sur ton serviteur et sur toute ta famille. Nos collaborateurs devant toi, Seigneur, tu les connais tous. Au nom de Jésus, jette un regard sur chacun d'eux, Seigneur. Encore nos auditrices, nos auditeurs, où qu'ils soient, au nom de Jésus, nous déclarons la délivrance, nous déclarons la guérison, nous déclarons la victoire pour nos bien-aimés, Seigneur des Seigneurs. Wadawa, merci encore pour les jours passés. Merci, Seigneur, pour cette journée, pour beaucoup, nous à Paris. Que tes anges nous accompagnent, que tes anges, Yahweh, soient à nos côtés pendant nos parcours respectifs au cours de cette journée, Seigneur. Veille sur nous, veille sur chacun de nous tout au cours de cette semaine. Que ta grâce, ta bénédiction, ta protection soient sur chacun de nous, Père. Pour ceux qui les nuit, que tes anges soient à leur côté pour leur garder, pour leur protéger. Que leur sommeil soit doux et que l'ennemi qui voudrait les attaquer au Wadawa pendant leur sommeil, nous déclarons la victoire et nous déclarons que tes anges soient devant leur maison, soit dans leur chambre, soit partout où ils sont au nom de Jésus pour les garder et les protéger. Père, Seigneur, nous comptons sur toi et nous te disons merci vraiment pour tes multiples bienfaits, grâces et bénédictions dont nous sommes l'objet, dont nous ne méritons même pas parce que nous sommes des pécheurs, mais tu nous fais grâce et nous te sommes infiniment reconnaissants pour cela, Yahweh. Et vraiment, que ton nom soit loué, que ton nom soit béni, que ton nom soit glorifié, Yahweh. Papa, merci. Merci encore parce que du haut des cieux, tu nous écoutes. Merci, Seigneur, parce que tu vas donner la force et le courage à chacun. Nous allons être Yahweh comme Job qui a traversé des épreuves. Nous tous ici présents, Seigneur, nous connaissons l'histoire de Job. Le Seigneur, c'est un qui ne t'a jamais abandonné. Beaucoup de serviteurs, nous pourrons prendre des exemples. Nous restons là, cet exemple, Seigneur. Nous soyons des Job, Papa. Et vraiment, donne force et courage à chacun, Seigneur, parce que c'est toi seul qui peux nous aider, Yahweh. Béni sois-tu, glorifie sois-tu, élevé sois-tu, Yahweh. Sois glorifié, sois exalté, sois magnifié. Et c'est au nom de Jésus, ton Fils, que je te prie, À toi gloire, à toi l'honneur, la louange, la puissance, la magnificence de maintenant et pour toujours. Amen et amen. Frère Daniel, encore mille merci, très cher ami. Tu le sais très très bien, c'était un réel plaisir d'être avec toi encore sur cette belle antenne de Radio Miroir d'Haïti, cette merveilleuse émission prière matinale. Merci pour cette opportunité. Encore, et chers auditrices, auditeurs, nous vous saluons et nous vous disons, tenez ferme, ne vous découragez pas, jetez le regard fixé sur le roi des rois, sur le maître. Nos chers collaborateurs, soyez bénis. Que Dieu vous accompagne tous dans vos parcours respectifs tout au cours de cette semaine. Et Frère Daniel, je te repasse l'antenne. C'était votre serviteur, votre ami frère, le frère Calodor, qui était avec vous encore ce matin. Et pour moi, c'est un réel plaisir. Soyez bénis. Je vous dis à très bientôt. Frère Daniel, je te repasse l'antenne. Merci. Soyez bénis. Au nom de Jésus. Amen.
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Alléluia. Que le Seigneur vous bénisse, que le Seigneur soit avec vous. Merci, merci Frère Kalo, merci pour la prière de ce matin. Que le Seigneur te bénisse, que le Seigneur soit avec toi. Et encore, passez une bonne semaine dans le nom de notre Sauveur Jésus-Christ. Rendez-vous demain matin pour la prière matinale. Soyez bénis.

Salutations à tous nos auditeurs, auditrices qui sont connectés partout et ailleurs. Et je vous salue. Je salue la sœur Rosnelly Sena. Que le Seigneur te bénisse ce matin. Et bienvenue parmi nous. Nous saluons tous les autres auditeurs, la sœur Charles et tous ceux qui sont connectés ce matin pour écouter la prière matinale. Et encore un grand merci à vous. Je vous dis déjà, il est déjà 7h02 passées et sur l'antenne de Radio Miroir d'Haïti. Donc, je vous salue. Je salue tous ceux et qui nous écoutent à travers Radio Progrès, Radio Jonas et Radio Humilité. Alors, Radio Jonas a pris une petite pause et qui sera de retour parmi nous très bientôt. Mais nous saluons et bien sûr le PDG de la Radio Progrès et Radio Humilité des côtés de la République Dominicaine ainsi des côtés d'Haïti sur le 95.7 stéréo. Je vous salue, que les seigneurs vous bénissent, que les seigneurs soient avec vous. Encore une belle journée dans les seigneurs et à demain.

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